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2: Bienvenue, il est 6h.
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3: Bonjour à tous. Le sud de la France en proie aux incendies. Dans l'Aude, le feu qui s'est déclaré mercredi après-midi a repris dans la journée d'hier, attisé par le vent et la sécheresse. 4 canadaires, 2 hélicoptères bombardiers d'eau, un avion d'âge et des centaines de pompiers sont mobilisés. Et aujourd'hui, le ministre de l'Intérieur, Laurent Nunez, s'est attendu sur place. Un incendie également dans les Pyrénées-Orientales. Il s'est déclenché à Sainte-Marie-de-la-Mer et s'est propagé ce jeudi à Canet-en-Roussillon, touchant le pôle nautique. 3 sapeurs-pompiers ont été légèrement blessés. Près de 3000 personnes ont été évacuées des campings et des entreprises alentours. Et dans ce contexte, Sébastien Lecornu a présidé hier une réunion interministérielle de crise. Le Premier ministre a dénombré 7000 départs de feu depuis le début de la saison. Le chef du gouvernement qui a estimé que les événements climatiques ont favorisé des incendies assez violents et prématurés. Dans le reste de l'actualité, un suspect identifié après l'explosion à Monaco. Un colis piégé, on le rappelle, a blessé 3 personnes lundi. Et la personne soupçonnée de l'avoir déposé aurait été localisée dans un pays européen. Il pourrait s'agir d'une femme. Un mandat d'arrêt a été émis et une notice rouge d'Interpol devait être publiée hier. 3 nouvelles plaintes ont été déposées contre Patrick Bruel, 2 pour viol et 1 pour agression sexuelle sur mineur. Le chanteur, on le rappelle, a déjà été mis en examen pour 4 affaires. Il conteste l'ensemble des faits qui lui sont reprochés. Le projet de loi d'urgence agricole adopté par le Sénat, un texte qui a été nettement modifié par la droite. Les sénateurs ont notamment assoupli des contraintes environnementales. Une commission mixte paritaire est annoncée pour le 16 juillet. Et puis on termine avec la Coupe du Monde de football. L'Espagne s'est imposée 3-0 hier soir face à l'Autriche. Les Espagnols qui retrouveront en 8e de finale le Portugal, tombeur de la Croatie 2-1 cette nuit en 16e. A noter le but sur pénalty de Cristiano Ronaldo, son 3e de la compétition, mais surtout le premier de sa carrière dans un match à élimination directe d'un mondial. Excellent début de journée à tous.
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4: Le soleil ne lâchera rien pour cette fin de semaine sur la région Provence-Alpes-Côte d'Azur. En revanche, il va falloir vraiment faire attention au vent. Il faut rester vigilant. Le Mistral souffle fort. Le risque d'incendie reste élevé. Côté température, au réveil, comptez 17 à 24 degrés avant une après-midi bien chaude et des maximales comprises entre 30 et 34 degrés. Vous avez vu, c'est quand même un cran en dessous par rapport à ce qu'on a connu. 34 degrés pour Marseille, Aix-en-Provence et Fort-Calquier, 33 sur Avignon. Du côté des Baux-de-Provence, Saint-Cyr sur mer, Bandol et Sifflet-les-Plages, 32 à Toulon, hier les Palmiers, la Londe des Morts et Cavalaire sur mer, 31 à la Javie et 30 degrés si on prend un peu de hauteur, par exemple du côté de Saint-André-les-Alpes.
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Et nous sommes le 3 juillet, aujourd'hui nous fêtons les Thomas. Et en ce 3 juillet, j'aurais pu vous parler de Charles de Gaulle qui annonce officiellement la reconnaissance de l'indépendance de l'Algérie en 1962. J'aurais aussi pu vous parler d'André Citroën qui meurt en 1935. Mais le 3 juillet 1942, naît Claude Moine à Paris, plus connu sous le pseudonyme d'Eddy Mitchell. Cadet de 3 enfants, il vit une enfance modeste. En 56, il monte son premier groupe et se produit régulièrement au Golf Drouot. Repéré par le directeur artistique des disques Barclay, il décroche un contrat. En 61, les Chaussettes Noires publient Daniela, premier extrait d'un album écoulé à 2 millions d'exemplaires. Eddy Mitchell quitte le groupe pour se consacrer à sa carrière solo. Dès 1962, il signe son premier disque et se forge une réputation de rocker sage et tranquille. Il s'envole pour Nashville et compose en 1975 les opus Rocking in Nashville et Made in USA qui rencontrent un succès fulgurant. Les suivants, Sur la route de Memphis et La dernière séance, rencontreront des succès similaires. Au début des années 80, il enregistre Couleur Mentalo qui sera l'un de ses plus grands succès. En 82, il produit et présente La dernière

0: Dernière séance, une émission consacrée au cinéma et devient acteur dans Coup de torchon de Bertrand Tavernier. En 60 ans de carrière, il enregistre une quarantaine d'albums et joue dans une cinquantaine de films, dont À mort l'arbitre de Mocky, La totale de Zidi ou encore Le bonheur est dans le pré de Châtillies. La citation du jour est signée d'Eddie Mitchell. Les vrais héros sont ceux qui subissent mais qui relèvent la tête.
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0: Bonjour, au programme de votre soirée télé de ce vendredi 3 juillet sur TF1, les 12 coups, la summer party, divertissement. Jean-Luc Reichmann donne rendez-vous pour une summer party exceptionnelle aux côtés d'Emilien, Cyprien, Xavier et Bruno, les emblématiques maîtres de midi. Sur TMC, Bohemian Rhapsody, la vraie histoire de Queen, documentaire. Avec plus de 300 millions de disques vendus à travers le monde, Queen reste l'un des plus grands groupes de rock de tous les temps. Queen a su traverser les décennies avec un style unique et des tubes intemporels. Sur France 3, la belle histoire de la chanson française, documentaire. Sur France 5, les trésors de Marie-Antoinette à Versailles, documentaire. Marie-Antoinette a passé son règne à tenter de vivre une autre vie que celle à laquelle elle était destinée. Elle s'est fabriqué un écrin sublime à Versailles. Sur W9, enquête d'action, magazine présenté par Marie-Ange Casalta sur le thème Roissy, Orly, autoroute, les douaniers ne lâchent rien. Sur France 2, César Wagner, série avec Gilles Alma. Et puis sur TFX, Connasse, princesse des cœurs, film avec Camille Cotin. Très belle soirée télé à tous.
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0: On parle d'une comédie culte qui a droit à son préquel en série. C'est un film qui a marqué toute une génération et permis à Reese Witherspoon d'incarner un personnage culte, la revanche d'une blonde au début des années 2000, l'histoire d'une jeune femme qui veut se faire un nom à Harvard malgré son apparence superficielle, un récit qui a droit à un préquel sous forme de série sur Prime Video, intitulée Elle, du nom du personnage principal. On retrouve la jeune femme dans les années 90 lorsqu'elle est encore au lycée dans un quartier chic de Los Angeles. Son monde s'écroule lorsqu'elle doit déménager à Seattle.
1: J'ai dû chercher un autre travail. J'ai trouvé un cabinet.
2: C'est quoi son nom ?
1: L'élite de Seattle.
2: Parce que l'autre médecin est de Seattle ?
1: Parce que le cabinet est à Seattle.
2: Tu feras des allers-retours à Seattle ?
3: Elle, on déménage à Seattle !
2: Combien de temps exactement ?
1: 2-3 ans.
2: Toute ma vie donc.
3: Eh, chérie.
0: Hors de son cocon de Los Angeles, elle a bien du mal à s'intégrer dans son nouveau lycée, alors que la mode est au grunge et qu'elle est toujours habillée en rose bonbon. Une comédie légère en cette période estivale, une série que Reese Witherspoon elle-même a adoubée, elle qui a passé le flambeau à la jeune Lexi Minnetti qui reprend son rôle iconique.
4: Joli parapluie.
2: Merci, j'en ai hérité.
5: Elle rigolait, t'as l'air d'une bouffonne.
2: Je m'appelle Elle.
4: Quoi ?
2: J'adore le café glacé, le mois de juillet, et quand les gens s'habillent en tenue de tennis, même s'ils jouent pas au tennis.
4: Quelqu'un t'a demandé de faire ça ?
0: Elle, sur Prime Video.

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2: Bonjour à tous. Le sud de la France en proie aux incendies. Dans l'Aude, le feu qui s'est déclaré mercredi après-midi a repris dans la journée d'hier, attisé par le vent et la sécheresse. 4 canadaires, 2 hélicoptères bombardiers d'eau, un avion d'âge et des centaines de pompiers sont mobilisés. Et aujourd'hui, le ministre de l'Intérieur, Laurent Nunez, s'est attendu sur place. Un incendie également dans les Pyrénées-Orientales. Il s'est déclenché à Sainte-Marie-de-la-Mer et s'est propagé ce jeudi à Canet-en-Roussillon, touchant le pôle nautique. 3 sapeurs-pompiers ont été légèrement blessés. Près de 3000 personnes ont été évacuées des campings et des entreprises alentours. Et dans ce contexte, Sébastien Lecornu a présidé hier une réunion interministérielle de crise. Le Premier ministre a dénombré 7000 départs de feu depuis le début de la saison. Le chef du gouvernement qui a estimé que les événements climatiques ont favorisé des incendies assez violents et prématurés. Dans le reste de l'actualité, un suspect identifié après l'explosion à Monaco. Un colis piégé, on le rappelle, a blessé 3 personnes lundi. Et la personne soupçonnée de l'avoir déposé aurait été localisée dans un pays européen. Il pourrait s'agir d'une femme. Un mandat d'arrêt a été émis et une notice rouge d'Interpol devait être publiée hier. 3 nouvelles plaintes ont été déposées contre Patrick Bruel, 2 pour viol et 1 pour agression sexuelle sur mineur. Le chanteur, on le rappelle, a déjà été mis en examen pour 4 affaires. Il conteste l'ensemble des faits qui lui sont reprochés. Le projet de loi d'urgence agricole adopté par le Sénat, un texte qui a été nettement modifié par la droite. Les sénateurs ont notamment assoupli des contraintes environnementales. Une commission mixte paritaire est annoncée pour le 16 juillet. Et puis on termine avec la Coupe du monde de football. L'Espagne s'est imposée 3-0 hier soir face à l'Autriche. Les Espagnols qui retrouveront en 8e de finale le Portugal, tombeur de la Croatie 2-1 cette nuit en 16e. A noter le but sur pénalty de Cristiano Ronaldo, son 3e de la compétition, mais surtout le premier de sa carrière dans un match à élimination directe d'un mondial. Excellent début de journée à tous.
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3: Le soleil ne lâchera rien pour cette fin de semaine sur la région Provence-Alpes-Côte d'Azur. En revanche, il va falloir vraiment faire attention au vent. Il faut rester vigilant. Le Mistral souffle fort. Le risque d'incendie reste élevé. Côté température, au réveil, comptez 17 à 24 degrés avant une après-midi bien chaude et des maximales comprises entre 30 et 34 degrés. Vous avez vu, c'est quand même un cran en dessous par rapport à ce qu'on a connu. 34 degrés pour Marseille, Aix-en-Provence et Fort-Calquier, 33 sur Avignon. Du côté des Baux-de-Provence, Saint-Cyr-sur Mer, Bandol et Sifflet-les-Plages, 32 à Toulon, hier les Palmiers, la Londe des Morts et Cavalaire-sur-Mer, 31 à la Javie et 30 degrés si on prend un peu de hauteur, par exemple du côté de Saint-André-les-Alpes.
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1: Bélier, ne soyez pas trop impulsif en affaires et contrôlez-vous. Vous manquez parfois de souplesse pour négocier avec vos interlocuteurs. Taureau, un peu d'introspection avant l'action est nécessaire pour ne pas manquer votre cible. Gémeaux, vous partagez avec vos proches des moments forts dans un climat fraternel et convivial. Cancer, vaquez tranquillement à vos occupations quotidiennes et n'envisagez pas pour le moment de nouveaux projets. Lion, vous n'avez pas besoin de vous creuser les méninges trop longtemps pour trouver une idée lumineuse. Vierge, vous êtes soutenu par la conjoncture astrale pour trouver une voie de conciliation avec vos supérieurs hiérarchiques. Balance, ne rongez pas votre frein dans votre coin. Utilisez votre verve pour trouver une voie de conciliation. Scorpion, vous croulez sous une charge de travail importante. Apprenez à déléguer au lieu de vouloir tout contrôler. Sagittaire, vous voulez que vos entreprises prennent une tournure plus avantageuse. Vous aspirez à davantage de reconnaissance. Capricorne, si vous subissez des tensions au bureau, prenez quelques jours de repos pour vous détendre. Verseau, vous avez de bonnes idées, mais vous devez passer à l'acte sans plus attendre. Poisson, vous avez envie de vous faire plaisir, alors vous craquez pour des babioles.
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3: Bonjour à tous. Deux favoris valident leur billet pour les huitièmes de finale de la Coupe du Monde de foot. Mauvaise journée pour les Français hier à Wimbledon et l'équipe de France de basket reprend du service ce soir. C'est l'actu sport du jour. La Coupe du Monde de foot, l'Espagne s'est imposée 3-0 face à l'Autriche. Les Espagnols qui retrouveront en huitièmes de finale. Le Portugal, tombeur de la Croatie 2-1 cette nuit en 16e de finale. A noter le but sur pénalty de Cristiano Ronaldo, son 3e de la compétition. Mais surtout le premier but de sa carrière dans un match à élimination directe d'un mondial. Des 16e de finale qui touchent à leur fin, les trois derniers se jouent ce soir et la nuit prochaine. À 20h, l'Australie est opposée à l'Égypte. Puis à minuit, l'Argentine affronte le Cap-Vert. Enfin à 3h30 la nuit prochaine, la Colombie défiera le Ghana. Le foot encore, c'est le 4e transfert le plus cher de l'histoire, derrière Neymar et Mbappé vers le PSG et Alexander Isak vers Liverpool l'an dernier. Manchester City vient d'annoncer qu'un accord avait été trouvé avec Nottingham Forest pour Elliot Anderson. Le jeune milieu anglais rejoindra officiellement Manchester City dès son retour de la Coupe du Monde. Il devrait signer pour une somme avoisinant les 135 millions d'euros. Le tennis, Arthur Fils, éliminé au deuxième tour du tournoi de Wimbledon. Le numéro 1 français s'est fait sortir par l'italien Matteo Berrettini. C'est terminé également pour tous les autres joueurs français en lice hier. Adrien Manarino, Quentin Alice, Valentin Royer et Kyrian Jacquet, tous éliminés. Et chez les femmes, le tournoi s'arrête également au deuxième tour pour Léolia Jean-Jean. Il n'y a plus de françaises dans ce tournoi. Les derniers espoirs tricolores reposent sur les épaules d'Arthur Rinderknecht qui défie aujourd'hui le Serbe Novak Djokovic lors du troisième tour. En tennis de table, Félix Lebrun s'est qualifié pour les quarts de finale du Grand Smash des États-Unis à Los Angeles. Il pourrait y affronter son frère Alexis. Du basket ce soir avec la 5e journée des qualifications au Mondial 2027. C'est le début des matchs retour. L'équipe de France joue en Belgique, c'est à 20h30. À l'aller, les Bleus s'étaient imposés. Les Français qui sont deuxièmes de leur groupe à égalité de points avec la Suède. Seule nation à avoir battu les tricolores lors des 4 premières journées. Bonne journée.
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De nouveaux équipements obligatoires pour les voitures neuves, le Charles de Gaulle Express se dévoile et la gratuité des transports entre en vigueur sur la Côte d'Azur pour les plus de 65 ans. Dès la semaine prochaine, toutes les voitures neuves immatriculées en Europe devront être équipées de l'Emergency Stop Signal. Ce signal d'arrêt d'urgence doit faire clignoter automatiquement les feux stop du véhicule lors d'un freinage brutal. Les véhicules déjà en circulation ne sont pas concernés. Parmi les nouveaux équipements figurent aussi le freinage automatique d'urgence AEB, capable de détecter les autres véhicules, les piétons et les cyclistes, un assistant de maintien sur la voie en cas de situation critique, ainsi qu'un système de surveillance de l'attention et de la somnolence. Des trains toutes les 15 minutes, des canapés, des tarifs de 16 à 33 euros et gratuit pour les moins de 16 ans. Le Charles de Gaulle Express qui reliera Paris à l'aéroport de Roissy en 2027 se dévoile. Cette nouvelle liaison remplacera le RER B qui n'a jamais été conçu pour cela et qui sera complètement dédié aux itinéraires quotidiens des Franciliens. Le Charles de Gaulle Express a nécessité 7 années de travaux et un budget de plus de 2,5 milliards d'euros. C'était une promesse de campagne d'Éric Ciotti. Elle est désormais en train d'être mise en place à la métropole de Nice. Les transports sont gratuits pour les plus de 65 ans. Mesure destinée à soutenir les retraités dont beaucoup ont des revenus modestes sur la Côte d'Azur. Et elle coûtera entre 7 et 8 millions d'euros à la collectivité. En revanche, la gratuité pour tous est d'ores et déjà exclue.

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0: Il est
1: 7h.
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2: Bonjour à tous. Le sud de la France en proie aux incendies. Dans l'Aude, le feu qui s'est déclaré mercredi après-midi a repris dans la journée d'hier, attisé par le vent et la sécheresse. 4 canadaires, 2 hélicoptères bombardiers d'eau, un avion d'âge et des centaines de pompiers sont mobilisés. Et aujourd'hui, le ministre de l'Intérieur, Laurent Nunez, s'est attendu sur place. Un incendie également dans les Pyrénées-Orientales. Il s'est déclenché à Sainte-Marie-de-la-Mer et s'est propagé ce jeudi à Canet-en-Roussillon, touchant le pôle nautique. 3 sapeurs-pompiers ont été légèrement blessés. Près de 3000 personnes ont été évacuées des campings et des entreprises alentours. Et dans ce contexte, Sébastien Lecornu a présidé hier une réunion interministérielle de crise. Le Premier ministre a dénombré 7000 départs de feu depuis le début de la saison. Le chef du gouvernement qui a estimé que les événements climatiques ont favorisé des incendies assez violents et prématurés. Dans le reste de l'actualité, un suspect identifié après l'explosion à Monaco. Un colis piégé, on le rappelle, a blessé 3 personnes lundi. Et la personne soupçonnée de l'avoir déposé aurait été localisée dans un pays européen. Il pourrait s'agir d'une femme. Un mandat d'arrêt a été émis et une notice rouge d'Interpol devait être publiée hier. 3 nouvelles plaintes ont été déposées contre Patrick Bruel, 2 pour viol et 1 pour agression sexuelle sur mineur. Le chanteur, on le rappelle, a déjà été mis en examen pour 4 affaires. Il conteste l'ensemble des faits qui lui sont reprochés. Le projet de loi d'urgence agricole adopté par le Sénat, un texte qui a été nettement modifié par la droite. Les sénateurs ont notamment assoupli des contraintes environnementales. Une commission mixte paritaire est annoncée pour le 16 juillet. Et puis on termine avec la Coupe du monde de football. L'Espagne s'est imposée 3-0 hier soir face à l'Autriche. Les Espagnols qui retrouveront en 8e de finale le Portugal, tombeur de la Croatie 2-1 cette nuit en 16e. A noter le but sur pénalty de Cristiano Ronaldo, son 3e de la compétition, mais surtout le 1er de sa carrière dans un match à élimination directe d'un mondial. Excellent début de journée à tous.
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3: Le soleil ne lâchera rien pour cette fin de semaine sur la région Provence-Alpes-Côte d'Azur. En revanche, il va falloir vraiment faire attention au vent. Il faut rester vigilant. Le Mistral souffle fort. Le risque d'incendie reste élevé. Côté température, au réveil, comptez 17 à 24 degrés. Avant, une après-midi bien chaude et des maximales comprises entre 30 et 34 degrés. Vous avez vu, c'est quand même un cran en dessous par rapport à ce qu'on a connu. 34 degrés pour Marseille, Aix-en-Provence et Fort-Calquier. 33 sur Avignon. Du côté des Baux-de-Provence, Saint-Cyr sur mer, Bondol et Sifflet-les-Plages, 32 à Toulon, hier les Palmiers, la Londe des Morts et Cavalaire sur mer, 31 à la Javie et 30 degrés si on prend un peu de hauteur, par exemple du côté de Saint-André-les-Alpes.
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0: Et nous sommes le 3 juillet, aujourd'hui nous fêtons les Thomas, et en ce 3 juillet j'aurais pu vous parler de Charles de Gaulle qui annonce officiellement la reconnaissance de l'indépendance de l'Algérie en 1962, j'aurais aussi pu vous parler d'André Citroën qui meurt en 1935, mais le 3 juillet 1942 naît Claude Moine à Paris, plus connu sous le pseudonyme d'Eddy Mitchell. Cadet de 3 enfants, il vit une enfance modeste. En 56, il monte son premier groupe et se produit régulièrement au Golf Drouot. Repéré par le directeur artistique des disques Barclay, décroche un contrat. En 61, les Chaussettes Noires publient Daniela, premier extrait d'un album écoulé à 2 millions d'exemplaires. Eddy Mitchell quitte le groupe pour se consacrer à sa carrière solo. Dès 1962, il signe son premier disque et se forge une réputation de rocker sage et tranquille. Il s'envole pour Nashville et compose en 1975 les opus Rocking in Nashville et Made in USA qui rencontrent un succès fulgurant. Les suivants, Sur la route de Memphis et La dernière séance, rencontreront des succès similaires. Au début des années 80, il enregistre Couleur Mentalo, qui sera l'un de ses plus grands succès. En 82, il produit et présente La dernière séance, une émission consacrée au cinéma, et devient acteur dans Coup de torchon de Bertrand Tavernier. En 60 ans de carrière, il enregistre une quarantaine d'albums et joue dans une cinquantaine de films, dont À mort l'arbitre de Mocky, La totale de Zidi ou encore Le bonheur est dans le pré de Châtillies. La citation du jour est signée d'Eddy Mitchell. Les vrais héros sont ceux qui subissent, mais qui relèvent la tête.
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1: Bonjour à tous. Deux favoris valident leur billet pour les huitièmes de finale de la Coupe du Monde de foot. Mauvaise journée pour les Français hier à Wimbledon et l'équipe de France de basket reprend du service ce soir. C'est l'actu sport du jour. La Coupe du Monde de foot, l'Espagne s'est imposée 3-0 face à l'Autriche. Les Espagnols qui retrouveront en huitièmes de finale le Portugal, tombeur de la Croatie 2-1 cette nuit en 16e de finale. A noter le but sur pénalty de Cristiano Ronaldo, son 3e de la compétition, mais surtout le premier but de sa carrière dans un match à élimination directe d'un mondial. Des 16e de finale qui touchent à leur fin, les trois derniers se jouent ce soir et la nuit prochaine. À 20h, l'Australie est opposée à l'Égypte, puis à minuit, l'Argentine affronte le Cap-Vert. Enfin, à 3h30 la nuit prochaine, la Colombie défiera le Ghana. Le foot encore, c'est le 4e transfert le plus cher de l'histoire, derrière Neymar et Mbappé vers le PSG et Alexander Isak vers Liverpool l'an dernier. Manchester City vient d'annoncer qu'un accord avait été trouvé avec Nottingham Forest pour Elliot Anderson. Le jeune milieu anglais rejoindra officiellement Manchester City dès son retour de la Coupe du Monde. Il devrait signer pour une somme avoisinant les 135 millions d'euros. Le tennis, Arthur Fils, éliminé au deuxième tour du tournoi de Wimbledon. Le numéro 1 français s'est fait sortir par l'italien Matteo Berrettini. C'est terminé également pour tous les autres joueurs français en lice hier. Adrien Manarino, Quentin Alice, Valentin Royer et Kyrian Jacquet, tous éliminés. Et chez les femmes, le tournoi s'arrête également au deuxième tour pour Léolia Jean-Jean. Il n'y a plus de Françaises dans ce tournoi. Les derniers espoirs tricolores reposent sur les épaules d'Arthur Rinderknecht, qui défie aujourd'hui le Serbe Novak Djokovic lors du troisième tour. En tennis de table, Félix Lebrun s'est qualifié pour les quarts de finale du Grand Smash des États-Unis à Los Angeles. Il pourrait y affronter son frère Alexis. Du basket ce soir avec la 5e journée des qualifications au Mondial 2027. C'est le début des matchs retour. L'équipe de France joue en Belgique, c'est à 20h30. À l'aller, les Bleus s'étaient imposés. Les Français qui sont deuxièmes de leur groupe à égalité de points avec la Suède. Seule nation à avoir battu les tricolores lors des 4 premières journées. Bonne journée.
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0: Aujourd'hui, on parle d'une comédie culte qui a droit à son préquel en série. C'est un film qui a marqué toute une génération et permis à Reese Witherspoon d'incarner un personnage culte, La Revanche d'une blonde au début des années 2000, l'histoire d'une jeune femme qui veut se faire un nom à Harvard malgré son apparence superficielle, un récit qui a droit à un préquel sous forme de série sur Prime Video intitulé Elle, du nom du personnage principal. On retrouve la jeune femme dans les années 90 lorsqu'elle est encore au lycée dans un quartier chic de Los Angeles. Son monde s'écroule lorsqu'elle doit déménager à Seattle.
1: J'ai dû chercher un autre travail.
2: J'ai trouvé un cabinet.
3: C'est quoi son nom?
2: L'élite de Seattle.
3: Parce que l'autre médecin est de Seattle?
2: Parce que le cabinet est à Seattle.
3: Tu feras des allers-retours à Seattle?
4: Elle en déménage à Seattle.
3: Combien de temps exactement?
2: 2-3 ans.
3: Toute ma vie donc.
4: Chérie.
0: Hors de son cocon de Los Angeles, elle a bien du mal à s'intégrer dans son nouveau lycée, alors que la mode est au grunge et qu'elle est toujours habillée en rose bonbon. Une comédie légère en cette période estivale, une série que Reese Witherspoon elle-même a adoubée, elle qui a passé le flambeau à la jeune Lexi Minnetti qui reprend son rôle iconique.
5: Joli parapluie.
3: Merci, j'en ai hérité.
6: Elle rigolait, elle a l'air d'une bouffonne.
3: Je m'appelle Elle.
5: Quoi ?
3: J'adore le café glacé, le mois de juillet, et quand les gens s'habillent en tenue de tennis, même s'ils jouent pas au tennis.
5: Quelqu'un t'a demandé de faire ça?
0: Elle, sur Prime Video.
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10: Bonjour à tous. Le sud de la France en proie aux incendies. Dans l'Aude, le feu qui s'est déclaré mercredi après-midi a repris dans la journée d'hier, attisé par le vent et la sécheresse. 4 canadaires, 2 hélicoptères bombardiers d'eau, un avion d'âge et des centaines de pompiers sont mobilisés. Et aujourd'hui, le ministre de l'Intérieur, Laurent Nunez, s'est attendu sur place. Un incendie également dans les Pyrénées-Orientales. Il s'est déclenché à Sainte-Marie-de-la-Mer et s'est propagé ce jeudi à Canet-en-Roussillon, touchant le pôle nautique. 3 sapeurs-pompiers ont été légèrement blessés. Près de 3000 personnes ont été évacuées des campings et des entreprises alentour. Et dans ce contexte, Sébastien Lecornu a présidé hier une réunion interministérielle de crise. Le Premier ministre a dénombré 7000 départs de feu depuis le début de la saison. Le chef du gouvernement qui a estimé que les événements climatiques ont favorisé des incendies assez violents et prématurés. Dans le reste de l'actualité, un suspect identifié après l'explosion à Monaco. Un colis piégé, on le rappelle, a blessé 3 personnes lundi. Et la personne soupçonnée de l'avoir déposé aurait été localisée dans un pays européen. Il pourrait s'agir d'une femme. Un mandat d'arrêt a été émis et une notice rouge d'Interpol devait être publiée hier. 3 nouvelles plaintes ont été déposées contre Patrick Bruel, 2 pour viol et 1 pour agression sexuelle sur mineur. Le chanteur, on le rappelle, a déjà été mis en examen pour 4 affaires. Il conteste l'ensemble des faits qui lui sont reprochés. Le projet de loi d'urgence agricole adopté par le Sénat, un texte qui a été nettement modifié par la droite. Les sénateurs ont notamment assoupli des contraintes environnementales. Une commission mixte paritaire est annoncée pour le 16 juillet. Et puis on termine avec la Coupe du monde de football. L'Espagne s'est imposée 3-0 hier soir face à l'Autriche. Les Espagnols qui retrouveront en 8e de finale le Portugal, tombeur de la Croatie 2-1 cette nuit en 16e. A noter le but sur pénalty de Cristiano Ronaldo, son 3e de la compétition, mais surtout le premier de sa carrière dans un match à élimination directe d'un mondial. Excellent début de journée à tous.
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11: Le soleil ne lâchera rien pour cette fin de semaine sur la région Provence-Alpes-Côte d'Azur. En revanche, il va falloir vraiment, vraiment faire attention au vent. Il faut rester vigilant. Le Mistral souffle fort. Le risque d'incendie reste élevé. Côté température, au réveil, comptez 17 à 24 degrés. Avant, une après-midi bien chaude et des maximales comprises entre 30 et 34 degrés. Vous avez vu, c'est quand même un cran en dessous par rapport à ce qu'on a connu. 34 degrés pour Marseille, Aix-en-Provence et Fort-Calquier. 33 sur Avignon. Du côté des Baux-de-Provence, Saint-Cyr-sur-Mer, Bondol et Sifflet-les-Plages, 32 à Toulon, hier les Palmiers, la Londe des Morts et Cavalaire-sur-Mer, 31 à la Javie et 30 degrés si on prend un peu de hauteur, par exemple du côté de Saint-André-les-Alpes.
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2: Bélier, ne soyez pas trop impulsif en affaires et contrôlez-vous. Vous manquez parfois de souplesse pour négocier avec vos interlocuteurs. Taureau, un peu d'introspection avant l'action est nécessaire pour ne pas manquer votre cible. Gémeaux, vous partagez avec vos proches des moments forts dans un climat fraternel et convivial. Cancer, vaquez tranquillement à vos occupations quotidiennes et n'envisagez pas pour le moment de nouveaux projets. Lion, vous n'avez pas besoin de vous creuser les méninges trop longtemps pour trouver une idée lumineuse. Vierge, vous êtes soutenu par la conjoncture astrale pour trouver une voie de conciliation avec vos supérieurs hiérarchiques. Balance, ne rongez pas votre frein dans votre coin. Utilisez votre verve pour trouver une voie de conciliation. Scorpion, vous croulez sous une charge de travail importante. Apprenez à déléguer au lieu de vouloir tout contrôler. Sagittaire, vous voulez que vos entreprises prennent une tournure plus avantageuse. Vous aspirez à davantage de reconnaissance. Capricorne, si vous subissez des tensions au bureau, prenez quelques jours de repos pour vous détendre. Verseau, vous avez de bonnes idées, mais vous devez passer à l'acte sans plus attendre. Poisson, vous avez envie de vous faire plaisir, alors vous craquez pour des babioles.
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4: Bonjour, au programme de votre soirée télé de ce vendredi 3 juillet sur TF1, les 12 coups, la summer party, divertissement. Jean-Luc Reichmann donne rendez-vous pour une summer party exceptionnelle aux côtés d'Emilien, Cyprien, Xavier et Bruno, les emblématiques maîtres de midi. Sur TMC, Bohemian Rhapsody, la vraie histoire de Queen, documentaire. Avec plus de 300 millions de disques vendus à travers le monde, Queen reste l'un des plus grands groupes de rock de tous les temps. Queen a su traverser les décennies avec un style unique et des tubes intemporels. Sur France 3, La belle histoire de la chanson française, documentaire. Sur France 5, les trésors de Marie-Antoinette à Versailles, documentaire. Marie-Antoinette a passé son règne à tenter de vivre une autre vie que celle à laquelle elle était destinée. Elle s'est fabriquée un écrin sublime à Versailles. Sur W9, enquête d'action, magazine présenté par Marie-Ange Casalta sur le thème Roissy, Orly, autoroute, les douaniers ne lâchent rien. Sur France 2, César Wagner, série avec Gilles Alma. Et puis sur TFX, Conas, princesse des cœurs, film avec Camille Cotin. Très belle soirée télé à tous.
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0: De nouveaux équipements obligatoires pour les voitures neuves, le Charles de Gaulle Express se dévoile et la gratuité des transports entre en vigueur sur la Côte d'Azur pour les plus de 65 ans. Dès la semaine prochaine, toutes les voitures neuves immatriculées en Europe devront être équipées de l'Emergency Stop Signal. Ce signal d'arrêt d'urgence doit faire clignoter automatiquement les feux stop du véhicule lors d'un freinage brutal. Les véhicules déjà en circulation ne sont pas concernés. Parmi les nouveaux équipements figurent aussi le freinage automatique d'urgence AEB, capable de détecter les autres véhicules, les piétons et les cyclistes, un assistant de maintien sur la voie en cas de situation critique, ainsi qu'un système de surveillance de l'attention et de la somnolence. Des trains toutes les 15 minutes, des canapés, des tarifs de 16 à 33 euros et gratuit pour les moins de 16 ans. Le Charles de Gaulle Express qui reliera Paris à l'aéroport de Roissy en 2027 se dévoile. Cette nouvelle liaison remplacera le RER B qui n'a jamais été conçu pour cela et qui sera complètement dédié aux itinéraires quotidiens des Franciliens. Le Charles de Gaulle Express a nécessité 7 années de travaux et un budget de plus de 2,5 milliards d'euros. C'était une promesse de campagne d'Éric Ciotti. Elle est désormais en train d'être mise en place à la métropole de Nice. Les transports sont gratuits pour les plus de 65 ans. Mesure destinée à soutenir les retraités dont beaucoup ont des revenus modestes sur la Côte d'Azur. Et elle coûtera entre 7 et 8 millions d'euros à la collectivité. En revanche, la gratuité pour tous est d'ores et déjà exclue.
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1: Il est
2: 8h.
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3: Bonjour à tous. Le sud de la France en proie aux incendies. Dans l'Aude, le feu qui s'est déclaré mercredi après-midi a repris dans la journée d'hier, attisé par le vent et la sécheresse. 4 canadaires, 2 hélicoptères bombardiers d'eau, un avion d'âge et des centaines de pompiers sont mobilisés. Et aujourd'hui, le ministre de l'Intérieur, Laurent Nunez, est attendu sur place. Un incendie également dans les Pyrénées-Orientales. Il s'est déclenché à Sainte-Marie-de-la-Mer et s'est propagé ce jeudi à Canet-en-Roussillon, touchant le pôle nautique. 3 sapeurs-pompiers ont été légèrement blessés. Près de 3000 personnes ont été évacuées des campings et des entreprises alentour. Et dans ce contexte, Sébastien Lecornu a présidé hier une réunion interministérielle de crise. Le Premier ministre a dénombré 7000 départs de feu depuis le début de la saison. Le chef du gouvernement qui a estimé que les événements climatiques ont favorisé des incendies assez violents et prématurés. Dans le reste de l'actualité, un suspect identifié après l'explosion à Monaco. Un colis piégé, on le rappelle, a blessé 3 personnes lundi. Et la personne soupçonnée de l'avoir déposé aurait été localisée dans un pays européen. Il pourrait s'agir d'une femme. Un mandat d'arrêt a été émis et une notice rouge d'Interpol devait être publiée hier. 3 nouvelles plaintes ont été déposées contre Patrick Bruel, 2 pour viol et 1 pour agression sexuelle sur mineur. Le chanteur, on le rappelle, a déjà été mis en examen pour 4 affaires. Il conteste l'ensemble des faits qui lui sont reprochés. Le projet de loi d'urgence agricole adopté par le Sénat, un texte qui a été nettement modifié par la droite. Les sénateurs ont notamment assoupli des contraintes environnementales. Une commission mixte paritaire est annoncée pour le 16 juillet. Et puis on termine avec la Coupe du monde de football. L'Espagne s'est imposée 3-0 hier soir face à l'Autriche. Les Espagnols qui retrouveront en 8e de finale le Portugal, tombeur de la Croatie 2-1 cette nuit en 16e. A noter le but sur pénalty de Cristiano Ronaldo, son 3e de la compétition, mais surtout le premier de sa carrière dans un match à élimination directe d'un mondial. Excellent début de journée à tous.
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4: Le soleil ne lâchera rien pour cette fin de semaine sur la région Provence-Alpes-Côte d'Azur. En revanche, il va falloir vraiment faire attention au vent. Il faut rester vigilant. Le Mistral souffle fort. Le risque d'incendie reste élevé. Côté température, au réveil, comptez 17 à 24 degrés avant une après-midi bien chaude et des maximales comprises entre 30 et 34 degrés. Vous avez vu, c'est quand même un cran en dessous par rapport à ce qu'on a connu. 34 degrés pour Marseille, Aix-en-Provence et Fort-Calquier. 33 sur Avignon. Du côté des Baux-de-Provence, Saint-Cyr sur mer, Bandol et Sifflet-les-Plages, 32 à Toulon, hier les Palmiers, la Londe des Morts et Cavalaire sur mer, 31 à La Javie et 30 degrés si on prend un peu de hauteur, par exemple du côté de Saint-André-les-Alpes.
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0: artistique des disques Barclay, il décroche un contrat. En 61, les Chaussettes Noires publient Daniela, premier extrait d'un album écoulé à 2 millions d'exemplaires. Eddie Mitchell quitte le groupe pour se consacrer à sa carrière solo. Dès 1962, il signe son premier disque et se forge une réputation de rocker sage et tranquille. Il s'envole pour Nashville et compose en 1975 les opus Rocking in Nashville et Made in USA qui rencontrent un succès fulgurant. Les suivants, Sur la route de Memphis et La dernière séance, rencontreront des succès similaires. Au début des années 80, il enregistre Couleur Mentalo, qui sera l'un de ses plus grands succès. En 82, il produit et présente La dernière séance, une émission consacrée au cinéma, et devient acteur dans Coup de torchon de Bertrand Tavernier. En 60 ans de carrière, il enregistre une quarantaine d'albums et joue dans une cinquantaine de films, dont À mort l'arbitre de Mocky, La totale de Zidi ou encore Le bonheur est dans le pré de Châtillaise. La citation du jour est signée d'Eddie Mitchell. Les vrais héros sont ceux qui subissent, mais qui relèvent la tête.
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1: Bonjour à tous. Deux favoris valident leur billet pour les huitièmes de finale de la Coupe du Monde de foot. Mauvaise journée pour les Français hier à Wimbledon. Et l'équipe de France de basket reprend du service ce soir. C'est l'actu sport du jour. La Coupe du Monde de foot, l'Espagne s'est imposée 3-0 face à l'Autriche. Les Espagnols qui retrouveront en huitièmes de finale. Le Portugal, tombeur de la Croatie 2-1 cette nuit en 16e de finale. A noter le but sur pénalty de Cristiano Ronaldo, son troisième de la compétition. Mais surtout le premier but de sa carrière dans un match à élimination directe d'un mondial. Des 16e de finale qui touchent à leur fin, les trois derniers se jouent ce soir et la nuit prochaine. À 20h, l'Australie est opposée à l'Égypte. Puis à minuit, l'Argentine affronte le Cap-Vert. Enfin, à 3h30 la nuit prochaine, la Colombie défiera le Ghana. Le foot encore, c'est le quatrième transfert le plus cher de l'histoire, derrière Neymar et Mbappé vers le PSG et Alexander Isak vers Liverpool l'an dernier. Manchester City vient d'annoncer qu'un accord avait été trouvé avec Nottingham Forest pour Elliot Anderson. Le jeune milieu anglais rejoindra officiellement Manchester City dès son retour de la Coupe du Monde. Il devrait signer pour une somme avoisinant les 135 millions d'euros. Le tennis, Arthur Fils, éliminé au deuxième tour du tournoi de Wimbledon. Le numéro 1 français s'est fait sortir par l'italien Matteo Berrettini. C'est terminé également pour tous les autres joueurs français en lice hier. Adrien Manarino, Quentin Lys, Valentin Royer et Kyrian Jacquet, tous éliminés. Et chez les femmes, le tournoi s'arrête également au deuxième tour pour Léolia Jean-Jean. Il n'y a plus de Françaises dans ce tournoi. Les derniers espoirs tricolores reposent sur les épaules d'Arthur Rinderknecht, qui défie aujourd'hui le Serbe Novak Djokovic lors du troisième tour. En tennis de table, Félix Lebrun s'est qualifié pour les quarts de finale du Grand Smash des États-Unis à Los Angeles. Il pourrait y affronter son frère Alexis. Du basket ce soir avec la cinquième journée des qualifications au Mondial 2027. C'est le début des matchs retour. L'équipe de France joue en Belgique, c'est à 20h30. À l'aller, les Bleus s'étaient imposés. Les Français qui sont deuxièmes de leur groupe à égalité de points avec la Suède. Seule nation à avoir battu les tricolores lors des quatre premières journées. Bonne journée.
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0: Aujourd'hui, on parle d'une comédie culte qui a droit à son préquel en série. C'est un film qui a marqué toute une génération et permis à Reese Witherspoon d'incarner un personnage culte, La Revanche d'une blonde au début des années 2000, l'histoire d'une jeune femme qui veut se faire un nom à Harvard malgré son apparence superficielle, un récit qui a droit à un préquel sous forme de série sur Prime Video, intitulé Elle, du nom du personnage principal. On retrouve la jeune femme dans les années 90 lorsqu'elle est encore au lycée dans un quartier chic de Los Angeles. Son monde s'écroule lorsqu'elle doit déménager à Seattle.
1: J'ai dû chercher un autre travail.
2: J'ai trouvé un cabinet.
3: C'est quoi son nom?
2: L'élite de Seattle.
3: Parce que l'autre médecin est de Seattle?
2: Parce que le cabinet est à Seattle.
3: Tu feras des allers-retours à Seattle?
4: Elle, on déménage à Seattle!
3: Combien de temps exactement?
2: 2-3 ans.
3: Toute ma vie donc.
4: Eh, chérie.
0: Hors de son cocon de Los Angeles, elle a bien du mal à s'intégrer dans son nouveau lycée, alors que la mode est au grunge et qu'elle est toujours habillée en rose bonbon. Une comédie légère en cette période estivale, une série que Reese Witherspoon elle-même a adoubée, elle qui a passé le flambeau à la jeune Lexi Minnetti qui reprend son rôle iconique.
5: Jolie parapluie.
3: Merci, j'en ai hérité.
6: Elle rigolait, t'as l'air d'une bouffonne.
3: Je m'appelle Elle.
5: Quoi ?
3: J'adore le café glacé, le mois de juillet, et quand les gens s'habillent en tenue de tennis, même s'ils jouent pas au tennis.
5: Quelqu'un t'a demandé de faire ça?
0: Elle, sur Prime Video.
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1: Bonjour à tous. Le sud de la France en proie aux incendies. Dans l'Aude, le feu qui s'est déclaré mercredi après-midi a repris dans la journée d'hier, attisé par le vent et la sécheresse. 4 canadaires, 2 hélicoptères bombardiers d'eau, un avion Dash et des centaines de pompiers sont mobilisés. Et aujourd'hui, le ministre de l'Intérieur, Laurent Nunez, est attendu sur place. Un incendie également dans les Pyrénées-Orientales. Il s'est déclenché à Sainte-Marie-de-la-Mer et s'est propagé ce jeudi à Canet-en-Roussillon, touchant le pôle nautique. 3 sapeurs-pompiers ont été légèrement blessés. Près de 3000 personnes ont été évacués des campings et des entreprises alentour. Et dans ce contexte, Sébastien Lecornu a présidé hier une réunion interministérielle de crise. Le Premier ministre a dénombré 7000 départs de feu depuis le début de la saison. Le chef du gouvernement qui a estimé que les événements climatiques ont favorisé des incendies assez violents et prématurés. Dans le reste de l'actualité, un suspect identifié après l'explosion à Monaco. Un colis piégé, on le rappelle, a blessé 3 personnes lundi. Et la personne soupçonnée de l'avoir déposé aurait été localisée dans un pays européen. Il pourrait s'agir d'une femme. Un mandat d'arrêt a été émis et une notice rouge d'Interpol devait être publiée hier. 3 nouvelles plaintes ont été déposées contre Patrick Bruel, 2 pour viol et 1 pour agression sexuelle sur mineur. Le chanteur, on le rappelle, a déjà été mis en examen pour 4 affaires. Il conteste l'ensemble des faits qui lui sont reprochés. Le projet de loi d'urgence agricole adopté par le Sénat, un texte qui a été nettement modifié par la droite. Les sénateurs ont notamment assoupli des contraintes environnementales. Une commission mixte paritaire est annoncée pour le 16 juillet. Et puis on termine avec la Coupe du monde de football. L'Espagne s'est imposée 3-0 hier soir face à l'Autriche. Les Espagnols qui retrouveront en 8e de finale le Portugal, tombeur de la Croatie 2-1 cette nuit en 16e. A noter le but sur pénalty de Cristiano Ronaldo, son 3e de la compétition, mais surtout le 1er de sa carrière dans un match à élimination directe d'un mondial. Excellent début de journée à tous.
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2: Le soleil ne lâchera rien pour cette fin de semaine sur la région Provence-Alpes-Côte d'Azur. En revanche, il va falloir vraiment faire attention au vent. Il faut rester vigilant. Le Mistral souffle fort. Le risque d'incendie reste élevé. Côté température, au réveil, comptez 17 à 24 degrés avant une après-midi bien chaude et des maximales comprises entre 30 et 34 degrés. Vous avez vu, c'est quand même un cran en dessous par rapport à ce qu'on a connu. 34 degrés pour Marseille, Aix-en-Provence et Fort-Calquier. 33 sur Avignon. Du côté des Baux-de-Provence, Saint-Cyr-sur-Mer, Bandol et Il faut les plages, 32 à Toulon, hier les Palmiers, la Londe des Morts et Cavalaire-sur-Mer, 31 à La Javie et 30 degrés si on prend un peu de hauteur, par exemple du côté de Saint-André-les-Alpes.
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2: Bélier, ne soyez pas trop impulsif en affaires et contrôlez-vous. Vous manquez parfois de souplesse pour négocier avec vos interlocuteurs. Taureau, un peu d'introspection avant l'action est nécessaire pour ne pas manquer votre cible. Gémeaux, vous partagez avec vos proches des moments forts dans un climat fraternel et convivial. Cancer, vaquez tranquillement à vos occupations quotidiennes et n'envisagez pas pour le moment de nouveaux projets. Lion, vous n'avez pas besoin de vous creuser les méninges trop longtemps pour trouver une idée lumineuse. Vierge, vous êtes soutenu par la conjoncture astrale pour trouver une voie de conciliation avec vos supérieurs hiérarchiques. Balance, ne rongez pas votre frein dans votre coin. Utilisez votre verve pour trouver une voie de conciliation. Scorpion, vous croulez sous une charge de travail importante. Apprenez à déléguer au lieu de vouloir tout contrôler. Sagittaire, vous voulez que vos entreprises prennent une tournure plus avantageuse. Vous aspirez à davantage de reconnaissance. Capricorne, si vous subissez des tensions au bureau, prenez quelques jours de repos pour vous détendre. Verseau, vous avez de bonnes idées, mais vous devez passer à l'acte sans plus attendre. Poisson, vous avez envie de vous faire plaisir, alors vous craquez pour des babioles.

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6: Bonjour, au programme de votre soirée télé de ce vendredi 3 juillet sur TF1, les 12 coups, la summer party divertissement. Jean-Luc Reichmann donne rendez-vous pour une summer party exceptionnelle aux côtés d'Emilien, Cyprien, Xavier et Bruno, les emblématiques maîtres de midi. Sur TMC, Bohemian Rhapsody, la vraie histoire de Queen, documentaire. Avec plus de 300 millions de disques vendus à travers le monde, Queen reste l'un des plus grands groupes de rock de tous les temps. Queen a su traverser les décennies avec un style unique et des tubes intemporels. Sur France 3, la belle histoire de la chanson française, documentaire. Sur France 5, les trésors de Marie-Antoinette à Versailles, documentaire. Marie-Antoinette a passé son règne à tenter de vivre une autre vie que celle à laquelle elle était destinée. Elle s'est fabriquée un écrin sublime à Versailles. Sur W9, enquête d'action, magazine présenté par Marion Casalta sur le thème Roissy, Orly, autoroute, les douaniers ne lâchent rien. Sur France 2, César Wagner, série avec Gilles Alma. Et puis sur TFX, Connasse, princesse des cœurs, film avec Camille Cotin. Très belle soirée télé à tous.
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De nouveaux équipements obligatoires pour les voitures neuves, le Charles de Gaulle Express se dévoile et la gratuité des transports entre en vigueur sur la Côte d'Azur pour les plus de 65 ans. Dès la semaine prochaine, toutes les voitures neuves immatriculées en Europe devront être équipées de l'Emergency Stop Signal. Ce signal d'arrêt d'urgence doit faire clignoter automatiquement les feux stop du véhicule lors d'un freinage brutal. Les véhicules déjà en circulation ne sont pas concernés. Parmi les nouveaux équipements figurent aussi le freinage automatique d'urgence AEB, capable de détecter les autres véhicules, les piétons et les cyclistes, un assistant de maintien sur la voie en cas de situation critique, ainsi qu'un système de surveillance de l'attention et de la somnolence. Des trains toutes les 15 minutes, des canapés, des tarifs de 16 à 33 euros et gratuit pour les moins de 16 ans. Le Charles de Gaulle Express qui reliera Paris à l'aéroport de Roissy en 2027 se dévoile. Cette nouvelle liaison remplacera le RER B qui n'a jamais été conçu pour cela et qui sera complètement dédié aux itinéraires quotidiens des Franciliens. Le Charles de Gaulle Express a nécessité 7 années de travaux et un budget de plus de 2,5 milliards d'euros. C'était une promesse de campagne d'Éric Ciotti. Elle est désormais en train d'être mise en place à la métropole de Nice. Les transports sont gratuits pour les plus de 65 ans. Mesure destinée à soutenir les retraités dont beaucoup ont des revenus modestes sur la Côte d'Azur. Et elle coûtera entre 7 et 8 millions d'euros à la collectivité. En revanche, la gratuité pour tous est d'ores et déjà exclue.

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3: Bonjour à tous. Au moins 2025 décès supplémentaires ont été enregistrés après la canicule du mois de juin. Des chiffres de Santé publique France présentés ce matin par Stéphanie Rist, la ministre de la Santé qui était sur le plateau de TF1. A noter que le nombre de décès à domicile a augmenté de 91% durant cette période et le bilan pourrait s'aggraver. Et plus de 2000 pompiers sont mobilisés pour faire face à une trentaine d'incendies ce matin. À Canet-en-Roussillon notamment, le feu est désormais fixé mais les dégâts sont considérables. Au total, 3000 personnes ont dû être évacuées. Et dans le haut de Laurent Nouniès est attendu sur le front de l'incendie. Le ministre de l'Intérieur se rend sur place alors que le feu avance. Le sinistre qui s'est déclaré mercredi après-midi a repris dans la journée d'hier, attisé par le vent et la sécheresse. Et on rappelle que 6 départements du pourtour méditerranéen sont placés en vigilance rouge aujourd'hui par la météo des forêts en raison d'un risque très élevé. Dans le reste de l'actualité, Patrick Bruel visé par de nouvelles accusations. 3 plaintes viennent d'être déposées contre le chanteur, 2 pour viol et 1 pour agression sexuelle sur mineur. Il a, on le rappelle, déjà été mis en examen pour 4 affaires. Il conteste l'ensemble des faits qui lui sont reprochés. Le projet de loi d'urgence agricole adopté par le Sénat, un texte qui a été nettement modifié par la droite. Les sénateurs ont notamment assoupli des contraintes environnementales. Une commission mixte paritaire est annoncée pour le 16 juillet prochain. Un homme s'immole par le feu devant le siège des Nations Unies à New York. Les faits se sont déroulés hier en fin de journée. La victime est décédée. Elle serait un défenseur du Tibet. Il s'était auparavant opposé à une nouvelle loi sur l'unité ethnique adoptée par Pékin. Et puis, c'est parti pour les vacances d'été. Elles débutent ce soir et déjà, vous allez être très nombreux sur les routes ce vendredi. C'est rouge dans le sens des départs en Île-de-France, dans le Grand Est, mais également en Bourgogne-Franche-Comté. Et puis, c'est orange sur tout le reste du pays. Excellente matinée à tous.
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4: Le soleil ne lâchera rien pour cette fin de semaine sur la région Provence-Alpes-Côte d'Azur. En revanche, il va falloir vraiment faire attention au vent. Il faut rester vigilant, le mistral souffle fort, le risque d'incendie reste élevé. Côté température, au réveil, comptez 17 à 24 degrés, avant une après-midi bien chaude et des maximales comprises entre 30 et 34 degrés. Vous avez vu, c'est quand même un cran en dessous par rapport à ce qu'on a connu. 34 degrés pour Marseille, Aix-en-Provence et Fort-Calquier, 33 sur Avignon. Du côté des Baux-de-Provence, Saint-Cyr-sur-Mer, Bandol et Sifflet-les-Plages, 32 à Toulon, hier les Palmiers, la Londe des Morts et Cavalaire-sur-Mer, 31 à la Javie et 30 degrés si on prend un peu de hauteur, par exemple du côté de Saint-André-les-Alpes.
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2: Les Love Guinguettes et le rendez-vous dansant de Sifour durant juillet et août, tous les jeudis soirs de 20h à 23h30. Venez danser sur la place des Poilus. De 20h à 21h30, ambiance rétro, et de 21h30 à 23h30, ambiance généraliste. Le comité des fêtes de Sifour et la ville de Sifour vous propose un concert gratuit le jeudi 9 juillet à 21h, intitulé Zoom sur ma mamie, un spectacle musical autour des chansons du groupe ABBA avec 7 chanteurs accompagnés de musiciens. Partir en livre est le rendez-vous que l'on vous donne à la médiathèque au Clos Saint-Louis, Pierre Caminade et André Chédid de la Seine-sur-Mer. La grande fête du livre national pour la jeunesse dans toutes les médiathèques, c'est jusqu'au 19 juillet. Pour tout renseignement, 04 94 06 90 95, 04 94 06 90 95. Le 7 juillet, une campagne de prévention contre le cancer de la peau vous est présentée au marché du centre Ville de la Seine, sur les plages de la Verne, Sablette et à la base nautique de la Seine-sur-Mer. Actions de sensibilisation, de prévention solaire, activités ludiques, quiz et conseils santé. Et si vous ne pouvez pas vous rendre le 7 juillet à ce rendez-vous, sachez que ça sera renouvelé le 10 juillet. Du 1er au 4 juillet, le musée de la Fleur d'Olioul accueille l'exposition « Le mystère du figuier révélé », un voyage visuel et scientifique au cœur de la relation aussi discrète qu'indispensable entre le figuier et le pollinisateur. Le blastophage, une minuscule guêpe inoffensive sans laquelle le fruit ne pourrait exister. Rendez-vous au musée de la Fleur à Olioul, je vous le rappelle, du 1er au 4 juillet ou encore du 8 au 11 juillet. Samedi 4 juillet, retrouvez le marché de la Brocante, vide-grenier, de 7h30 à 16h. Ça se passera au boulevard Bazel et c'est bien sûr au Mourillon. Le défi des 12 plages, qui est une course nature 100% bord de mer au coucher du soleil, se déroulera le samedi 11 juillet à 19h30 avec un départ du parc de la Méditerranée. Au choix, course de 6 km ou 12 500 ou 12 500 en relais de 2 ou marche initiatique de 4 km. Les inscriptions se font sur chronosport.fr. La course sifournaise, c'est le 11 juillet à 19h30.
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4: Bonjour à tous. Au moins 2025 décès supplémentaires ont été enregistrés après la canicule du mois de juin. Des chiffres de Santé publique France présentés ce matin par Stéphanie Rist, la ministre de la Santé qui était sur le plateau de TF1. A noter que le nombre de décès à domicile a augmenté de 91% durant cette période. Le bilan pourrait s'aggraver. Et plus de 2000 pompiers sont mobilisés pour faire face à une trentaine d'incendies ce matin. À Canet-en-Roussillon notamment, le feu est désormais fixé, mais les dégâts sont considérables. Au total, 3000 personnes ont dû être évacuées. Et dans l'Aude, Laurent Nouniez s'est attendu sur le front de l'incendie. Le ministre de l'Intérieur se rend sur place alors que le feu avance. Le sinistre qui s'est déclaré mercredi après-midi a repris dans la journée d'hier, attisé par le vent et la sécheresse. Et on rappelle que 6 départements du pourtour méditerranéen sont placés en vigilance rouge aujourd'hui par la météo des forêts en raison d'un risque très élevé. Dans le reste de l'actualité, Patrick Bruel visé par de nouvelles accusations. 3 plaintes viennent d'être déposées contre le chanteur, 2 pour viol et 1 pour agression sexuelle sur mineur. Il en le rappelle, a déjà été mis en examen pour 4 affaires. Il conteste l'ensemble des faits qui lui sont reprochés. Le projet de loi d'urgence agricole adopté par le Sénat, un texte qui a été nettement modifié par la droite. Les sénateurs ont notamment assoupli des contraintes environnementales. Une commission mixte paritaire est annoncée pour le 16 juillet prochain. Un homme s'immole par le feu devant le siège des Nations Unies à New York. Les faits se sont déroulés hier en fin de journée. La victime est décédée. Elle serait un défenseur du Tibet. Il s'était auparavant opposé à une nouvelle loi sur l'unité ethnique adoptée par Pékin. Et puis, c'est parti pour les vacances d'été. Elles débutent ce soir et déjà, vous allez être très nombreux sur les routes ce vendredi. C'est rouge dans le sens des départs en Île-de-France, dans le Grand Est, mais également en Bourgogne-Franche-Comté. Et puis, c'est orange sur tout le reste du pays. Excellente matinée à tous.
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0: 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Ce vendredi 3 juillet au soir, dès 21h45, place au cinéma, au parc du Canet à Bandol, avec diffusion du film The Greatest Showman. Réservez vos places à l'office du tourisme de Bandol, au cinéma de Bandol ou via l'appli Eloasso. Et sur place selon le nombre de restantes de places disponibles. L'intégralité des bénéfices de la journée d'action sera reversée à des structures pour enfants gravement malades ou pour des enfants placés.
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2: Les Love Guinguettes et le rendez-vous dansant de Sifour durant juillet et août, tous les jeudis soirs de 20h à 23h30. Venez danser sur la place des Poilus. De 20h à 21h30, ambiance rétro, et de 21h30 à 23h30, ambiance généraliste. Le comité des fêtes de Sifour et la ville de Sifour vous propose un concert gratuit le jeudi 9 juillet à 21h, intitulé Zoom sur Mamma Mia, un spectacle musical autour des chansons du groupe ABBA, avec 7 chanteurs accompagnés de musiciens. Partir en livre est le rendez-vous que l'on vous donne à la médiathèque au Clos Saint-Louis, Pierre Caminade et André Chédid de la Seine-sur-Mer. La grande fête du livre national pour la jeunesse dans toutes les médiathèques, c'est jusqu'au 19 juillet. Pour tout renseignement, 04 94 06 90 95, 04 94 06 90 95. Le 7 juillet, la campagne de prévention contre le cancer de la peau vous est présentée au marché du centre Ville de la Seine, sur les plages de la Verne, Sablette et à la base nautique de la Seine-sur-Mer. Actions de sensibilisation, de prévention solaire, activités ludiques, quiz et conseils santé. Et si vous ne pouvez pas vous rendre le 7 juillet à ce rendez-vous, sachez que ça sera renouvelé le 10 juillet. Du 1er au 4 juillet, le musée de la Fleur d'Olioule accueille l'exposition « Le mystère du figuier révélé », un voyage visuel et scientifique au cœur de la relation aussi discrète qu'indispensable entre le figuier et le pollinisateur. Le blastophage, une minuscule guêpe inoffensive sans laquelle le fruit ne pourrait exister. Rendez-vous au musée de la Fleur à Olioule, je vous le rappelle, du 1er au 4 juillet ou encore du 8 au 11 juillet. Samedi 4 juillet, retrouvez le marché de la brocante, vide-grenier, de 7h30 à 16h. Ça se passera au boulevard Bazel et c'est bien sûr au Mourillon. Le défi des 12 plages, qui est une course nature 100% bord de mer au coucher du soleil, se déroulera le samedi 11 juillet à 19h30 avec un départ du parc de la Méditerranée. Au choix, course de 6 km ou 12 km 500 ou 12 km 500 en relais de 2 ou marche initiatique de 4 km. Les inscriptions se font sur chronosport.fr. La course sifournaise, c'est le 11 juillet à 19h30.
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2: Bonjour à tous. Au moins 2025 décès supplémentaires ont été enregistrés après la canicule du mois de juin. Des chiffres de Santé publique France présentés ce matin par Stéphanie Rist, la ministre de la Santé qui était sur le plateau de TF1. A noter que le nombre de décès à domicile a augmenté de 91% durant cette période et le bilan pourrait s'aggraver. Et plus de 2000 pompiers sont mobilisés pour faire face à une trentaine d'incendies ce matin. À Canet-en-Roussillon notamment, le feu est désormais fixé mais les dégâts sont considérables. Au total, 3000 personnes ont dû être évacué. Et dans l'Aude, Laurent Nouniez s'est attendu sur le front de l'incendie. Le ministre de l'Intérieur se rend sur place alors que le feu avance. Le sinistre qui s'est déclaré mercredi après-midi a repris dans la journée d'hier, attisé par le vent et la sécheresse. Et on rappelle que 6 départements du pourtour méditerranéen sont placés en vigilance rouge aujourd'hui par la météo des forêts en raison d'un risque très élevé. Dans le reste de l'actualité, Patrick Bruel visé par de nouvelles accusations. 3 plaintes viennent d'être déposées contre le chanteur, 2 pour viol et une pour agression sexuelle sur mineur. Il a, on le rappelle, déjà été mis en examen pour 4 affaires. Il conteste l'ensemble des faits qui lui sont reprochés. Le projet de loi d'urgence agricole adopté par le Sénat, un texte qui a été nettement modifié par la droite. Les sénateurs ont notamment assoupli des contraintes environnementales. Une commission mixte paritaire est annoncée pour le 16 juillet prochain. Un homme s'immole par le feu devant le siège des Nations Unies à New York. Les faits se sont déroulés hier en fin de journée. La victime est décédée. Elle serait un défenseur du Tibet. Il s'était auparavant opposé à une nouvelle loi sur l'unité ethnique adoptée par Pékin. Et puis, c'est parti pour les vacances d'été. Elles débutent ce soir et déjà, vous allez être très nombreux sur les routes ce vendredi. C'est rouge dans le sens des départs en Ile-de-France, dans le Grand Est, mais également en Bourgogne-Franche-Comté. Et puis, c'est orange sur tout le reste du pays. Excellente matinée à tous.
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1: 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Ce vendredi 3 juillet au soir, dès 21h45, place au cinéma, au parc du Canet à Bandol, avec diffusion du film The Greatest Showman. Réservez vos places à l'office du tourisme de Bandol, au cinéma de Bandol ou via l'appli Hello Asso. Et sur place selon le nombre de restantes de places disponibles. L'intégralité des bénéfices de la journée d'action sera reversée à des structures pour enfants gravement malades ou pour des enfants placés.
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2: Les Love Guinguettes et le rendez-vous dansant de Sifour. Durant juillet et août, tous les jeudis soirs de 20h à 23h30, venez danser sur la place des Poilus. De 20h à 21h30, ambiance rétro, et de 21h30 à 23h30, ambiance généraliste. Le comité des fêtes de Sifour et la ville de Sifour vous propose un concert gratuit le jeudi 9 juillet à 21h, intitulé Zoom sur Mamma Mia, un spectacle musical autour des chansons du groupe ABBA, avec 7 chanteurs accompagnés de musiciens. Partir en livre est le rendez-vous que l'on vous donne à la médiathèque au Clos Saint-Louis, Pierre Caminade et André Chédid de la Seyne-sur-Mer. La grande fête du livre national pour la jeunesse dans toutes les médiathèques, c'est jusqu'au 19 juillet. Pour tout renseignement, 04 94 06 90 95, 04 94 06 90 95. Le 7 juillet, une campagne de prévention contre le cancer de la peau vous est présentée au marché du centre Ville de la Seyne, sur les plages de la Verne, Sablette et à la base nautique de la Seyne-sur-Mer. Actions de sensibilisation, de prévention solaire, activités ludiques, quiz et conseils santé. Et si vous ne pouvez pas vous rendre le 7 juillet à ce rendez-vous, sachez que ça sera renouvelé le 10 juillet. Du 1er au 4 juillet, le musée de la Fleur d'Olioul accueille l'exposition « Le mystère du figuier révélé », un voyage visuel et scientifique au cœur de la relation aussi discrète qu'indispensable entre le figuier et le pollinisateur. Le blastophage, une minuscule guêpe inoffensive sans laquelle le fruit ne pourrait exister. Rendez-vous au musée de la Fleur à Olioul, je vous le rappelle, du 1er au 4 juillet ou encore du 8 au 11 juillet. Samedi 4 juillet, retrouvez le marché de la brocante, vide-grenier, de 7h30 à 16h. Ça se passera au boulevard Bazel et c'est bien sûr au Mourillon. Le défi des 12 plages, qui est une course nature 100% bord de mer au coucher du soleil, se déroulera le samedi 11 juillet à 19h30 avec un départ du parc de la Méditerranée. Au choix, course de 6 km ou 12 km 500 ou 12 km 500 en relais de 2 ou marche initiatique de 4 km. Les inscriptions se font sur chronosport.fr. La course sifournaise, c'est le 11 juillet à 19h30.

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3: Bonjour à tous. La vague de chaleur qui a touché la France a officiellement pris fin. C'est ce qu'indique Météo France. Hier, l'indicateur thermique national est passé sous la barre des 22,4 degrés. Cet épisode a été particulièrement meurtrier. Au moins 2025 décès supplémentaires, selon la ministre de la Santé, en comparaison des chiffres habituels. Le nombre de décès a augmenté de presque 30% lors de la semaine du 22 juin. Stéphanie Rist annonce une enveloppe de 100 millions d'euros pour acheter des climatiseurs pour les hôpitaux. Et ce, alors qu'un nouvel épisode de forte chaleur est attendu dans les prochains jours. Avec ces températures, 6 départements de l'arc méditerranéen sont placés en danger très élevé de feux de forêt, des Pyrénées-Orientales aux Bouches-du-Rhône. À Canet-en-Roussillon, l'incendie a parcouru 30 hectares. Plus de 280 bungalows ont brûlé dans les campings, provoquant l'évacuation de 1700 vacanciers. Une enquête ouverte à Paris après un accident impliquant la voiture de Jean-Pierre Raffarin, conduite par son chauffeur. Enquête pour blessures involontaires par conducteur, une collision avec une moto. L'ancien chef du gouvernement a indiqué avoir agi dans le respect des règles. L'enquête progresse après l'explosion survenue à Monaco lundi soir. La principale suspecte est une Ukrainienne installée en Allemagne et connue pour ses liens avec la criminalité organisée. Une notice rouge Interpol a été mise pour permettre son interpellation. L'attaque a fait 3 blessés graves, un homme d'affaires ukrainien, son fils et sa compagne. En Iran, les funérailles d'Ali Khamenei se préparent à Téhéran. L'ancien guide suprême tué lors des premières frappes américaines il y a 4 mois. Les autorités iraniennes attendent entre 15 et 20 millions de participants pour cet hommage national de 3 jours qui commencera demain. Le successeur d'Ali Khamenei au poste de guide suprême, son fils Mojtaba, n'a toujours pas été vu en public. Et puis le foot, suite et fin des 16e de finale de la Coupe du Monde. Ce soir au programme Australie-Égypte, Argentine-Cap-Vert et Colombie-Ghana. Les 8e de finale de la compétition commenceront demain avec et Canada-Maroc, suivi du match de l'équipe de France contre le Paraguay. Voilà pour l'info, excellent après-midi.
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1: Bonjour à tous. Deux favoris valident leur billet pour les huitièmes de finale de la Coupe du Monde de foot. Mauvaise journée pour les Français hier à Wimbledon. Et l'équipe de France de basket reprend du service ce soir. C'est l'actu sport du jour. La Coupe du Monde de foot, l'Espagne s'est imposée 3-0 face à l'Autriche. Les Espagnols qui retrouveront en huitièmes de finale. Le Portugal, tombeur de la Croatie 2-1 cette nuit en 16e de finale. A noter le but sur pénalty de Cristiano Ronaldo, son 3e de la compétition. Mais surtout le premier but de sa carrière dans un match à élimination directe d'un mondial. Des 16e de finale qui touchent à leur fin, les trois derniers se jouent ce soir et la nuit prochaine. À 20h, l'Australie est opposée à l'Égypte. Puis à minuit, l'Argentine affronte le Cap-Vert. Enfin, à 3h30 la nuit prochaine, la Colombie défiera le Ghana. Le foot encore, c'est le 4e transfert le plus cher de l'histoire, derrière Neymar et Mbappé vers le PSG et Alexander Isak vers Liverpool l'an dernier. Manchester City vient d'annoncer qu'un accord avait été trouvé avec Nottingham Forest pour Elliot Anderson. Le jeune milieu anglais rejoindra officiellement Manchester City dès son retour de la Coupe du Monde. Il devrait signer pour une somme avoisinant les 135 millions d'euros. Le tennis, Arthur Fils, éliminé au deuxième tour du tournoi de Wimbledon. Le numéro 1 français s'est fait sortir par l'italien Matteo Berrettini. C'est terminé également pour tous les autres joueurs français en lice hier. Adrien Manarino, Quentin Alice, Valentin Royer et Kyriane Jacquet, tous éliminés. Et chez les femmes, le tournoi s'arrête également au deuxième tour pour Léolia Jean-Jean. Il n'y a plus de Françaises dans ce tournoi. Les derniers espoirs tricolores reposent sur les épaules d'Arthur Rinderknecht, qui défie aujourd'hui le Serbe Novak Djokovic lors du troisième tour. En tennis de table, Félix Lebrun s'est qualifié pour les quarts de finale du Grand Smash des États-Unis à Los Angeles. Il pourrait y affronter son frère Alexis. Du basket ce soir avec la 5e journée des qualifications au Mondial 2027. C'est le début des matchs retour. L'équipe de France joue en Belgique, c'est à 20h30. À l'aller, les Bleus s'étaient imposés. Les Français qui sont 2e de leur groupe à égalité de points avec la Suède. Seule nation à avoir battu les tricolores lors des 4 premières journées. Bonne journée.
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1: Au sommaire aujourd'hui, George Russell passe la seconde, une première en MotoGP depuis 22 ans et Sébastien Ogier se relance. On commence avec la Formule 1, le Grand Prix d'Autriche, le 8e rendez-vous de la saison hier. George Russell sur Mercedes a remporté son 2e Grand Prix de la saison devant Max Verstappen et Kimi Antonelli. Premier français, Isaac Hadjar, 6e, ça se resserre en tête du championnat du monde. George Russell double Lewis Hamilton au classement des pilotes en reprenant la 2e place. Le Britannique revient à 40 points de son coéquipier Kimi Antonelli, leader du classement des pilotes. À noter que Pierre Gasly a terminé 13e, c'est la première fois de la saison que le français n'est pas dans les points. Prochain Grand Prix ce week-end à Silverstone. On passe au MotoGP avec le Grand Prix des Pays-Bas et une première, la victoire d'Ai Ogura. Il est le premier japonais vainqueur en MotoGP depuis 2004. Pour Marco Bezzecchi, rien ne va plus. Encore une chute pour l'Italien qui a dû abandonner. La conséquence ne se fait pas attendre au classement du championnat du monde. C'est Roleré Martin qui devient premier. De son côté, Marc Marquez a terminé 6e aux Pays-Bas, ralentissant sa remontée au championnat. Et puis le WRC avec le rallye de Grèce Acropole et la victoire de Sébastien Ogier. Le français se relance avec toujours en ligne de mire un objectif, un 10e titre de champion du monde, toujours dominé par Elfyn Evans. En Grèce, Sébastien Ogier a terminé devant Thierry Neuville, victime d'une crevaison alors qu'il faisait jeu égal avec le français. Le prochain rallye aura lieu du 16 au 19 juillet en Estonie.
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2: Bonjour à tous. La vague de chaleur qui a touché la France a officiellement pris fin. C'est ce qu'indique Météo France. Hier, l'indicateur thermique national est passé sous la barre des 22,4 degrés. Cet épisode a été particulièrement meurtrier. Au moins 2025 décès supplémentaires, selon la ministre de la Santé, en comparaison des chiffres habituels. Le nombre de décès a augmenté de presque 30% lors de la semaine du 22 juin. Stéphanie Rist annonce une enveloppe de 100 millions d'euros pour acheter des climatiseurs pour les hôpitaux. Et ce alors qu'un nouvel épisode de forte chaleur est attendu dans les prochains jours. Avec ces températures, 6 départements de l'arc méditerranéen sont placés en danger très élevé de feux de forêt, des Pyrénées-Orientales aux Bouches-du-Rhône. À Canet-en-Roussillon, l'incendie a parcouru 30 hectares. Plus de 280 bungalows ont brûlé dans les campings, provoquant l'évacuation de 1700 vacanciers. Une enquête ouverte à Paris après un accident impliquant la voiture de Jean-Pierre Raffarin, conduite par son chauffeur. Enquête pour blessures involontaires par conducteur, une collision avec une moto. L'ancien chef du gouvernement a indiqué avoir agi dans le respect des règles. L'enquête progresse après l'explosion survenue à Monaco lundi soir. La principale suspecte est une Ukrainienne installée en Allemagne et connue pour ses liens avec la criminalité organisée. Une notice rouge Interpol a été émise pour permettre son interpellation. L'attaque a fait 3 blessés graves, un homme d'affaires ukrainien, son fils et sa compagne. En Iran, les funérailles d'Ali Khamenei se préparent à Téhéran. L'ancien guide suprême tué lors des premières frappes américaines il y a 4 mois. Les autorités iraniennes attendent entre 15 et 20 millions de participants pour cet hommage national de 3 jours qui commencera demain. Le successeur d'Ali Khamenei au poste de guide suprême, son fils Mojtaba, n'a toujours pas été vu en public. Et puis le foot, suite et fin des 16e de finale de la Coupe du Monde. Ce soir au programme Australie-Égypte, Argentine-Cap-Vert et Colombie-Ghana. Les 8e de finale de la compétition commenceront demain avec Canada-Maroc, suivi du match de l'équipe de France contre le Paraguay. Voilà pour l'info, excellent après-midi.
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3: Bonjour à tous. La vague de chaleur qui a touché la France a officiellement pris fin. C'est ce qu'indique Météo France. Hier, l'indicateur thermique national est passé sous la barre des 22,4 degrés. Cet épisode a été particulièrement meurtrier. Au moins 2025 décès supplémentaires, selon la ministre de la Santé, en comparaison des chiffres habituels. Le nombre de décès a augmenté de presque 30% lors de la semaine du 22 juin. Stéphanie Rist annonce une enveloppe de 100 millions d'euros pour acheter des climatiseurs pour les hôpitaux. Et ce, alors qu'un nouvel épisode de forte chaleur est attendu dans les prochains jours. Avec ces températures, 6 départements de l'arc méditerranéen sont placés en danger très élevé de feux de forêt, des Pyrénées-Orientales aux Bouches-du-Rhône. À Canet-en-Roussillon, l'incendie a parcouru 30 hectares. Plus de 280 bungalows ont brûlé dans les campings, provoquant l'évacuation de 1700 vacanciers. Une enquête ouverte à Paris après un accident impliquant la voiture de Jean-Pierre Raffarin, conduite par son chauffeur. Enquête pour blessures involontaires par conducteur, une collision avec une moto. L'ancien chef du gouvernement a indiqué avoir agi dans le respect des règles. L'enquête progresse après l'explosion survenue à Monaco lundi soir. La principale suspecte est une Ukrainienne installée en Allemagne et connue pour ses liens avec la criminalité organisée. Une notice rouge Interpol a été émise pour permettre son interpellation. L'attaque a fait 3 blessés graves, un homme d'affaires ukrainien, son fils et sa compagne. En Iran, les funérailles d'Ali Khamenei se préparent à Téhéran. L'ancien guide suprême tué lors des premières frappes américaines il y a 4 mois. Les autorités iraniennes attendent entre 15 et 20 millions de participants pour cet hommage national de 3 jours qui commencera demain. Le successeur d'Ali Khamenei au poste de guide suprême, son fils Mojtaba, n'a toujours pas été vu en public. Et puis le foot, suite et fin des 16e de finale de la Coupe du Monde. Ce soir au programme Australie-Égypte, Argentine-Cap-Vert et Colombie-Ghana. Les 8e de finale de la compétition commenceront demain avec Canada-Maroc, suivi du match de l'équipe de France contre le Paraguay. Voilà pour l'info, excellent après-midi.
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3: Bonjour à tous, Laurent Nunez dans l'Aude. Le ministre de l'Intérieur est à Pouzol-Minervois pour rencontrer les pompiers engagés sur l'incendie qui a parcouru près de 1000 hectares. Les flammes ne progressent plus, mais quelques foyers résiduels restent sous surveillance. Plusieurs feux se sont déclarés sur l'arc méditerranéen. Dans le Gard, un hélicoptère bombardier d'eau et des canadaires sont mobilisés à Aramon. Elle n'a pas agi seule. L'étau se resserre autour de la principale suspecte de l'explosion à Monaco lundi. Il s'agit d'une Ukrainienne domiciliée en Allemagne. Elle aurait donc bénéficié de complicité, selon le procureur. L'une des trois victimes touchées par l'explosion a toujours son pronostic vital engagé. Il s'agirait de la maîtresse de l'oligarque ukrainien visé. Le scandale des airbags Takata continue. On apprend la mort d'un conducteur survenu au mois de janvier en Haute-Savoie après l'explosion de son airbag qui a projeté des bouts de métal dans l'habitacle de la voiture. L'information est confirmée par le ministère des Transports. On recense au total une cinquantaine d'accidents attribués à ces airbags en France. Le bilan passe à 3 morts en métropole. La campagne de rappel des voitures concernées se poursuit. La Cour de cassation a tranché. La France doit reconnaître la filiation reconnue à l'étranger entre des parents et un enfant né d'une gestation pour autrui. Bien que cette méthode de procréation reste interdite dans l'Hexagone, la Cour de cassation dit prendre cette décision compte tenu de l'intérêt supérieur de l'enfant. En Iran, les funérailles d'Ali Khamenei se préparent à Téhéran. L'ancien guide suprême tué lors des premières frappes américaines il y a 4 mois. Les autorités iraniennes attendent entre 15 et 20 millions de participants pour cet hommage national de 3 jours qui commencera demain. Le successeur d'Ali Khamenei au poste de guide suprême, son fils Mojtaba, n'a toujours pas été vu en public. Et puis du monde sur les routes, à quelques heures du début des vacances d'été, bison futé voie rouge dans le sens des départs à hauteur du nord-est, c'est orange partout ailleurs. Demain c'est le nord-ouest qui sera en rouge, prudence et patience au volant. Voilà pour l'info, passez une excellente journée.
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3: Bonjour à tous, Laurent Nunez dans l'Aude. Le ministre de l'Intérieur est à Pouzol-Minervois pour rencontrer les pompiers engagés sur l'incendie qui a parcouru près de 1000 hectares. Les flammes ne progressent plus, mais quelques foyers résiduels restent sous surveillance. Plusieurs feux se sont déclarés sur l'arc méditerranéen. Dans le Gard, un hélicoptère bombardier d'eau et des canadaires sont mobilisés à Aramon. Elle n'a pas agi seule. L'étau se resserre autour de la principale suspecte de l'explosion à Monaco lundi. Il s'agit d'une Ukrainienne domiciliée en Allemagne. Elle aurait donc bénéficié de complicité, selon le procureur. L'une des trois victimes touchées par l'explosion a toujours son pronostic vital engagé. Il s'agirait de la maîtresse de l'oligarque ukrainien visé. Le scandale des airbags Takata continue. On apprend la mort d'un conducteur survenu au mois de janvier en Haute-Savoie après l'explosion de son airbag qui a projeté des bouts de métal dans l'habitacle de la voiture. L'information est confirmée par le ministère des Transports. On recense au total une cinquantaine d'accidents attribués à ces airbags en France. Le bilan passe à 3 morts en métropole. La campagne de rappel des voitures concernées se poursuit. La Cour de cassation a tranché. La France doit reconnaître la filiation reconnue à l'étranger entre des parents et un enfant né d'une gestation pour autrui, bien que cette méthode de procréation reste interdite dans l'Hexagone. La Cour de cassation dit prendre cette décision compte tenu de l'intérêt supérieur de l'enfant. En Iran, les funérailles d'Ali Khamenei se préparent à Téhéran. L'ancien guide suprême tué lors des premières frappes américaines il y a 4 mois. Les autorités iraniennes attendent entre 15 et 20 millions de participants pour cet hommage national de 3 jours qui commencera demain. Le successeur d'Ali Khamenei au poste de guide suprême, son fils Mojtaba, n'a toujours pas été vu en public. Et puis du monde sur les routes, à quelques heures du début des vacances d'été, bison futé voire rouge dans le sens des départs à hauteur du nord-est, c'est orange partout ailleurs. Demain c'est le nord-ouest qui sera en rouge, prudence et patience au volant. Voilà pour l'info, passez une excellente journée.
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3: Bonjour à tous, Laurent Nunez dans l'Aude. Le ministre de l'Intérieur est à Pouzol-Minervois pour rencontrer les pompiers engagés sur l'incendie qui a parcouru près de 1000 hectares. Les flammes ne progressent plus, mais quelques foyers résiduels restent sous surveillance. Plusieurs feux se sont déclarés sur l'arc méditerranéen. Dans le Gard, un hélicoptère bombardier d'eau et des canadaires sont mobilisés à Aramon. Elle n'a pas agi seule. L'étau se resserre autour de la principale suspecte de l'explosion à Monaco lundi. Il s'agit d'une Ukrainienne domiciliée en Allemagne. Elle aurait donc bénéficié de complicité, selon le procureur. L'une des trois victimes touchées par l'explosion a toujours son pronostic vital engagé. Il s'agirait de la maîtresse de l'oligarque ukrainien visé. Le scandale des airbags Takata continue. On apprend la mort d'un conducteur survenu au mois de janvier en Haute-Savoie après l'explosion de son airbag qui a projeté des bouts de métal dans l'habitacle de la voiture. L'information est confirmée par le ministère des Transports. On recense au total une cinquantaine d'accidents attribués à ces airbags en France. Le bilan passe à 3 morts en métropole. La campagne de rappel des voitures concernées se poursuit. La Cour de cassation a tranché. La France doit reconnaître la filiation reconnue à l'étranger entre des parents et un enfant né d'une gestation pour autrui. Bien que cette méthode de procréation reste interdite dans l'Hexagone, la Cour de cassation dit prendre cette décision compte tenu de l'intérêt supérieur de l'enfant. En Iran, les funérailles d'Ali Khamenei se préparent à Téhéran. L'ancien guide suprême tué lors des premières frappes américaines il y a 4 mois. Les autorités iraniennes attendent entre 15 et 20 millions de participants pour cet hommage national de 3 jours qui commencera demain. Le successeur d'Ali Khamenei au poste de guide suprême, son fils Mojtaba, n'a toujours pas été vu en public. Et puis du monde sur les routes, à quelques heures du début des vacances d'été, bison futé voire rouge dans le sens des départs à hauteur du nord-est, c'est orange partout ailleurs. Demain c'est le nord-ouest qui sera en rouge, prudence et patience au volant. Voilà pour l'info, passez une excellente journée.
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2: Bonsoir à tous. 6 départements de l'arc méditerranéen toujours en danger très élevé de feux de forêt, des Pyrénées-Orientales aux Bouches-du-Rhône. Hier, 26 incendies étaient en cours simultanément. C'est dans l'Aude que les flammes ont été les plus féroces. Elles ont dévoré près de 1000 hectares à Pouzol-Minervois. Le feu est désormais fixé. Cet après-midi, le ministre de l'Intérieur était sur place. Laurent Nunez a souligné la situation critique actuelle.
3: Nous sommes évidemment très inquiets sur cette période de saison de feu. On a un mois d'avance là sur les départs de feu. 9 feux sur 10 ont une origine humaine. Donc voilà, il faut vraiment que nos concitoyens fassent extrêmement attention. Les conditions sont propices au développement de feux importants. Donc il y a tous les gestes de prévention habituels, évidemment de ne pas faire de barbecue, d'éviter des randonnées dans les secteurs quand ils sont fermés à l'usage pédestre. Faire attention évidemment aux jets de mégots. Voilà, tout un tas de mesures sur lesquelles nous communiquons énormément, mais qui doivent être appliquées avec beaucoup de vigilance.
2: Le risque de feux de forêt restera encore très élevé ce week-end. Des incendies alors que la France vient de vivre le mois de juin le plus chaud de son histoire. C'est ce que nous apprend Météo France, avec une température moyenne de 22,7 degrés, supérieure de près de 4 degrés aux normales saisonnières. Le scandale des airbags Takata continue. On apprend la mort d'un conducteur survenu au mois de janvier en Haute-Savoie après l'explosion de son airbag. Le bilan passe à 3 morts en métropole. La campagne de rappel des voitures concernées se poursuit. Du monde sur les routes à quelques heures du début des vacances. Bison futé voie rouge dans le sens des départs à hauteur du nord-est. C'est orange partout ailleurs. Demain, c'est le nord-ouest qui sera en rouge. Et puis le foot, suite et fin des 16e de finale de la Coupe du Monde ce soir. Au programme Australie, Égypte, Argentine, Cap Vert et Colombie, Ghana. Les 8e de finale de la compétition commenceront demain avec Canada-Maroc, suivi du match de l'équipe de France contre le Paraguay. Voilà pour l'essentiel de l'actualité. Passez une excellente soirée.
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3: Bonsoir à tous. 6 départements de l'arc méditerranéen toujours en danger très élevé de feux de forêt. Des Pyrénées-Orientales aux Bouches-du-Rhône. Hier, 26 incendies étaient en cours simultanément. C'est dans l'Aude que les flammes ont été les plus féroces. Elles ont dévoré près de 1000 hectares à Pouzol-Minervois. Le feu est désormais fixé. Cet après-midi, le ministre de l'Intérieur était sur place. Laurent Nunez a souligné la situation critique actuelle.
4: Nous sommes évidemment très inquiets sur cette période de saison de feu. On a un mois d'avance là sur les départs de feu. 9 feux sur 10 ont une origine humaine. Donc voilà, il faut vraiment que nos concitoyens fassent extrêmement attention. Les conditions sont propices au développement de feux importants. Donc il y a tous les gestes de prévention habituels. Évidemment, de ne pas faire de barbecue, d'éviter des randonnées dans les secteurs quand ils sont fermés à l'usage pédestre. Faire attention évidemment aux jets de mégots. Voilà, tout un tas de mesures sur lesquelles nous communiquons énormément, mais qui doivent être appliquées avec beaucoup, beaucoup, beaucoup de vigilance.
3: Le risque de feux de forêt restera encore très élevé ce week-end. Des incendies alors que la France vient de vivre le mois de juin le plus chaud de son histoire. C'est ce que nous apprend Météo France, avec une température moyenne de 22,7 degrés, supérieure de près de 4 degrés aux normales saisonnières. Le scandale des airbags Takata continue. On apprend la mort d'un conducteur survenu au mois de janvier en Haute-Savoie après l'explosion de son airbag. Le bilan passe à 3 morts en métropole. La campagne de rappel des voitures concernées se poursuit. Du monde sur les routes à quelques heures du début des vacances. Bison futé voit rouge dans le sens des départs à hauteur du nord-est. C'est orange partout ailleurs. Demain, c'est le nord-ouest qui sera en rouge. Et puis le foot, suite et fin des 16e de finale de la Coupe du Monde ce soir au programme Australie, Égypte, Argentine, Cap-Vert et Colombie, Ghana. Les 8e de finale de la compétition commenceront demain avec Canada-Maroc, suivi du match de l'équipe de France contre le Paraguay. Voilà pour l'essentiel de l'actualité. Passez une excellente soirée.
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3: Bonsoir à tous. 6 départements de l'arc méditerranéen toujours en danger très élevé de feux de forêt, des Pyrénées-Orientales aux Bouches-du-Rhône. Hier, 26 incendies étaient en cours simultanément. C'est dans l'Aude que les flammes ont été les plus féroces. Elles ont dévoré près de 1000 hectares à Pouzol-Minervois. Le feu est désormais fixé. Cet après-midi, le ministre de l'Intérieur était sur place. Laurent Nunez a souligné la situation critique actuelle.
4: Nous sommes évidemment très inquiets sur cette période de saison de feu. On a un mois d'avance là, sur les départs de feu. 9 feux sur 10 ont une origine humaine. Donc voilà, il faut vraiment que nos concitoyens fassent extrêmement attention. Les conditions sont propices au développement de feux importants. Donc il y a tous les gestes de prévention habituels, évidemment de ne pas faire de barbecue, d'éviter des randonnées dans les secteurs quand ils sont fermés à l'usage pédestre. Faire attention évidemment aux jets de mégots. Voilà, tout un tas de mesures sur lesquelles nous communiquons énormément, mais qui doivent être appliquées avec beaucoup de vigilance.
3: Le risque de feux de forêt restera encore très élevé ce week-end. Des incendies alors que la France vient de vivre le mois de juin le plus chaud de son histoire, c'est ce que nous apprend Météo France, avec une température moyenne de 22,7 degrés, supérieure de près de 4 degrés aux normales saisonnières. Le scandale des airbags Takata continue. On apprend la mort d'un conducteur survenu au mois de janvier en Haute-Savoie après l'explosion de son airbag. Le bilan passe à 3 morts en métropole. La campagne de rappel des voitures concernées se poursuit. Du monde sur les routes à quelques heures du début des vacances. Bison futé voit rouge dans le sens des départs à hauteur du nord-est. C'est orange partout ailleurs. Demain, c'est le nord-ouest qui sera en rouge. Et puis le foot, suite et fin des 16e de finale de la Coupe du Monde ce soir. Au programme Australie, Égypte, Argentine, Cap-Vert et Colombie, Ghana. Les 8e de finale de la compétition commenceront demain avec Canada, Maroc, suivi du match de l'équipe de France contre le Paraguay. Voilà pour l'essentiel de l'actualité. Passez une excellente soirée.
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